0: Je vous aime beaucoup.
1: Oh, the lady's in love with you, Elle McCogan. Oh, training session coming up.